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Bonjour, c'est Europe 2, il est 7h du matin. Vous êtes peut-être déjà de retour au boulot après ce jour férié hier. On démarre la journée avec Koé sur Europe 2, comme ça va se passer avec le sourire. On a le débrief télé qui arrive après le phénomène pop Europe 2 Ray.

0: Chéri, déjà, bon anniversaire, mon couille.
1: Merci.
0: C'est que t'es mon préféré, tu sais, oui. Je t'aime. Ah, je t'écoute tous les matins. Voilà, c'est la meilleure émission voilà, que j'ai écoutée.
1: Ouais, mais t'es sur notre radio.
0: L'autre, là. Ouais, je préfère écouter Orbe de Joule, chéri. D'ailleurs, en parlant de l'émission, petite surprise, on a enquêté sur les coulisses de votre émission avec mon Michel Marie.
1: Ah bon,
0: ouais. Chéri, vous n'êtes pas prêt. Michel, on vous écoute. Hein.
2: Oui, absolument, Cyril. Alors, tout commence le 28 avril 2025. On voit une équipe, bon, pas très design.
0: Oui.
2: Mais sympa, refaire de la radio après une petite pause, ça fait le bonheur des auditeurs, mais le chagrin de certains, une panthère serait rentrée en dépression et s'est même transformée en chat depuis cette fameuse date.
0: Michel, est-ce qu'on peut avoir les secrets de la réussite de cette émission, la morning routine par exemple?
2: Bon, alors tout d'abord, il faut savoir que cette équipe a le courage de se lever très tôt chaque matin pour venir bosser bénévolement, et pour être en forme pour les auditeurs qu'ils aiment énormément, ils ont une morning routine assez dingue.
0: C'est quoi,
2: chaque matin, les membres de l'équipe rejoignent le studio à leur façon. Alors pour Corentin Facile, qui roule pour aller plus vite. Hein,
0: c'est vrai que je l'ai vu 1 mètre cube, le gars.
2: Piètre descend de Gouvieux en rappel.

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1: Hier, il y avait un match de foot. C'était là. Alors, faites-moi un résumé du football hier pour ceux qui ont raté ou qui ne sont pas très
2: foot. Je pense que c'est un des plus beaux matchs de ces 10 dernières années qu'on a vu.
3: Ah, ce point-là, 10 dernières années.
2: Bah, en fait, là, c'est deux équipes qui ont un niveau. C'était la finale. C'est ce qui aurait dû être la finale, en fait.
3: D'accord.
2: Et donc, voilà, Paris, 5-4, on a gagné. Ouais. On est monté jusqu'à 3 buts d'avance. On avait 5-2. Et puis,
1: moi, j'ai cru.
2: Au dernier moment, un petit coup de physique en moins. Là,
1: à un moment donné,
2: se blesse et tout. Là.
1: J'ai jeté un petit coup d'œil. J'ai été honnête avec vous, j'avais un petit dîner de famille hier soir, donc j'ai pas regardé. Petit coup d'œil en partant, on me dit 5-2.
2: Ok, et là on s'est vu beau là. On s'est
1: monte dans la voiture, je me dis l'histoire. Bon, allez, finis 5-2, content pour la France, quelque part.
2: Et ouais, mais non, sauf que c'est les deux buts qu'ils nous mettent, c'est deux Français qui nous les mettent, qui jouent au Bayern.
3: En plus,
2: Olise et Upamecano.
3: Allez, Judas.
1: Upamecano.
4: Son prénom, c'est Je suis pas mécano.
1: Ah bah attendez, je savais pas qu'il y avait un joueur qui s'appelait Upamecano.
2: Bah c'est un des défenseurs français les meilleurs au monde quoi.
1: Bah pareil.
2: Il joue au Bayern.
5: Mais il est champion du monde 2018 hein.
2: C'est ça ouais.
1: D'accord.
4: Non, pas lui.
5: Non. Upamecano il est dans la chanson non.
4: Non.
1: Quoi?
2: Non, il n'était pas.
1: Upamecano en 2018 sur quelle chanson?
4: Non.
2: Bah non.
1: Mais de quelle chanson vous parlez?
5: Quand il a refait non, ramener la coupe à la maison.
1: Il y a pas Upamecano là-dedans.
5: Je croyais.
1: D'accord, c'est une chanson que tout le monde a entendue mille fois et toi tu m'inventes des joueurs qui sont dans Upamecano.
3: Je la vois pas non plus.
5: Il y avait
1: Tortello qui était dedans.
2: Platini.

0: j'entendais mon téléphone vibrer. J'ai cru que c'était le coach. Mais non, c'était juste mes potes qui envoyaient « Ça va Kiki, t'as besoin de parler? Tu chiales pas ?»
1: Ah oui, voilà, c'est vrai.
0: C'est ce qu'on appelle des vrais potes, visiblement.
2: Alors, j'entends dire, vous savez à quel point je suis pas... mais c'est Piette qui m'en parlait. On entend parler d'un PSG libéré sans vous, c'est ça, hein?
1: Non, on n'a jamais entendu.
0: Ah, libéré, carrément.
2: Ah, oui.
0: Donc j'étais quoi, un contrôle fiscal pour le PSG?
2: Un caillou, quoi. Certains disent, toujours pareil, que depuis que vous n'êtes plus là, ça joue plus collectif.
0: Ah bah oui, j'ai vu, ils font des passes maintenant. Apparemment, c'était autorisé, mais personne ne me l'avait dit avant, donc je jouais tout seul, quoi, c'est compliqué.
2: Vous êtes vexé?
0: Non, juste j'ai vu un mec célébrer son but avec mon geste.
2: Ah.
0: Et personne n'a crié mon nom. Ouais, j'ai compris que la situation était grave. Et il n'y avait plus rien pour le Paris Saint-Germain.
2: Les réseaux sociaux se moquent un petit peu, j'ai
0: un
2: vu.
0: Peu. Ouais, ouais. J'ai vu des montages où ils gagnent la finale et moi je tiens la caméra. Même ma famille m'a demandé si j'avais changé de sport. Si
2: c'est dur. Kylian, un petit mot pour les supporters peut-être.
0: Eh bien écoutez, profitez bien, mais doucement quand même. Si vous gagnez la Ligue des Champions sans moi, je vais devoir revenir en stage d'observation.
2: Et la suite?
0: Je vais acheter le maillot du PSG pour faire croire à la jeune génération que j'étais encore à Paris quand ils ont gagné.
2: Merci mon Kylian, merci.
0: Est-ce que vous avez des mouchoirs, s'il vous plaît?
2: Oui, j'en ai plein, justement.
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1: Ma petite stouffe, on y va, le top d'aujourd'hui.
2: C'est le top 5 sur les cadeaux insolites qui ont été faits et qu'il ne fallait pas.
3: Déjà, le cadeau ce matin, stouffe, merci pour cette magnifique tenue. Puisque je rappelle que Pietre avait bloqué tout à l'heure, n'avait pas vu le haut.
4: Oui.
3: Ça s'est soldé par un « Oh mon Dieu !»
1: Voilà, quand il l'a découvert. Donc,
3: c'est quelque chose, hein. Tu es magnifique.
2: Alors, donc non, pas du tout. En fait, on va faire un « Devine ton cadeau ».
3: Ah bon ?
2: Voilà, oui. Donc on va te donner des indices.
3: Ah non.
2: Trois cadeaux. Trois indices et il faut que tu trouves à quoi ça correspond pour gagner ton cadeau.
3: Allez-y.
2: Alors,
3: indice. Vous êtes le meneur de jeu, Corentin.
4: Oui.
3: Allez-y.
4: Donc, je donne le premier indice. D'habitude, tu as besoin de quelqu'un pour le faire, mais là, tu pourras le faire tout seul.
3: Masser le dos quand j'ai mal dans le dos, appuyer dans le dos. Ça peut marcher, ça.
4: Autre indice.
5: Deuxième indice. C'est quelque chose qui soulage.
3: Ah, et ça se rapproche dans ce que je disais. Ouais. Ça peut être un truc qu'on met dans le dos.
5: Ou une vaginette.
3: Tu vois là. Tu vois ce qui se passe.
4: On a pas parlé avec la jante.
3: Tu vois, là, il y a Alain Liberty et Donna Vidal-Revel d'Europe 1. Ils écoutent l'émission, ils font bon, ben, Europe 1, on bat. Non, mais parce que des fois, on a des envies, on a des pulsions. On se dit, on va peut-être l'essayer sur Europe 1, puis il rebarre un coup.
2: Troisième et dernier indice, généralement, il faut des ongles.
3: Ah, c'est un truc de gratte-gratte. Ah, c'est un truc de gratte-gratte alors.
2: Bravo!
3: C'est un gratte-gratte. Ah, merde.
2: Petit gratte-gratte.
1: Mais est-ce que ça marche quand c'est toi qui te le fais?
3: Moins bien.
2: Si, ça marche bien.
3: C'est ma petite Victoire qui m'avait offert ça. Un gratte-gratte aussi. Ouais, je sais. Mais casser soi-même, c'est moins bien. Ça aide. Ça dépanne, c'est télescopique.
1: Du coup, tu peux aller le point où tu peux pas aller avec.
3: Je suis d'accord.

0: génial. Comme ça, ça évitera à Nat à chaque fois d'être avec son petit couteau, comme ça, de faire les. Là, c'est clac, clac, clac, ça va super vite.
1: Merci, t'as eu quoi, du coup, là? T'as quoi dans les mains?
2: Donc là, j'ai une saucisse sèche cochonou.
1: Ouais, à côté, du coup, ouais.
2: Une trancheuse à saucisson.
1: Moi, j'ai le pinard, on est parti.
0: Si tu veux, il y a le
2: pinard. L'abus d'alcool est dangereux pour la santé. Non, mais la vraie question, non, mais c'est un vrai ou c'est une vanne?
3: Quoi? Non mais tourne pas la bouteille.
2: C'est bien ce que je pensais.
0: Ouais, bah on sait avec les moyens qu'on a.
2: Vous savez quoi? J'ai 2-3 personnes que je connais qui n'y connaissent rien, ça ferait illusion. Pas la blague. Merci beaucoup les amis.
0: L'important c'est l'intention.
2: Mais oui, c'est l'étiquette. L'important, c'est l'étiquette. Allez, je vous aime fort, merci.
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5: Europe 2 dans la vie, il y a les gens malins et puis il y a les autres. Les autres, Coé les appelle les champions du monde de l'actu et tous les matins, ils vous présentent la crème de la crème. Dans un instant, vous allez faire la connaissance d'un Américain qui visiblement avait trop bu et il n'a pas fini correctement. Restez là pour découvrir son histoire avec Coé sur Europe 2. Ça sera après Santa. Bonjour. Je préfère

0: sur le balcon.
1: Ça m'est arrivé une fois ça. Elle était sur le balcon.
0: D'accord, donc elle l'aurait vue.
1: Bah, okay. Du haut du balcon.
0: Ah, ok, bien sûr. Tout. Ça tient, Maigret. Ouais. Ça tient.
2: Où est-ce qu'elle était?
0: Ouais.
1: Pour le griller.
0: Ah oui, elle l'a grillé. Elle l'a grillé comment?
3: Sur scène, moi, je me dis, ça se trouve, c'était une danseuse.
0: Pas
3: ou
0: mal,
3: un truc,
0: pas idiot.
2: Sur le téléphone, peut-être.
0: Les réseaux sociaux. Ah, ouais, d'accord.
4: Au bar, il y avait une. Ils ont retransmis le concert au bar sur un.
0: Et elle l'a vu.
4: Il a été filmé.
0: Comme le coup de la kiss cam.
2: Oui, voilà.
0: Et ben non, beaucoup plus simple, elle était sur ses épaules. C'est-à-dire qu'il y a la vidéo, il y a la photo qui existe, le mec, il se fait démonter par sa nana, visiblement, il oublie.
2: Il a
0: sa nana. Elle vient, madame. Remarquez, il est à portée de main pour s'en prendre une. Moi, je me souviens, il est arrivé la même chose à Passepartout.
1: Ouais.
0: Bon, alors, il avait embrassé un genou, ça comptait pas. Mais. Oui, mais bon, il y avait quand même l'attention. Deuxième champion, un père qui a poursuivi son fils de 19 ans pour 6 000 $ dépensés en thérapie de conversion. Écoutez bien, il qualifie la sexualité de l'adolescent d'investissement sans valeur parce qu'il l'avait surpris en train d'embrasser un autre garçon. Le juge a rejeté la plainte. Il a dit les enfants ne sont pas des investissements financiers. Ah non, ça se saurait. Affaire classée sans suite.
1: Ah bon, ça va alors, ouais.
0: Ah, bah, moi aussi, je porte plainte contre mon fils. Voilà, abus de non-victoire.
2: Mon fils.
0: Trop de temps passé devant la télé pour finalement rien du tout. Et enfin.
4: Et on est mal barré, mais non, il y a Arthur fils.
1: Oh là là.
0: Et notre championne du jour. C'est une Américaine qui vient d'être qualifiée sur les réseaux sociaux de la femme la plus jalouse du monde. Je vous explique pourquoi.
1: Ouais.
0: Elle a fait passer tous les jours un test de détecteur de mensonges à chaque fois que son mec rentre à la maison.
2: Oh,
0: elle a expliqué que les tests servent à vérifier où il est allé, à qui il a parlé et s'il a eu des contacts

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0: croiser le même mec et tout, et t'arrives avec ton vieux costard.
1: Donc là, tu fais un effort.
0: Oui, d'ailleurs, j'ai fait un effort pour être beau aujourd'hui, mettre un beau t-shirt et la caméra m'a dit que ça passe pas du tout.
1: Non, c'est très moche. Mais les rayures, c'est pas comme si ça faisait 30 ans que tu fais ce métier, mais c'est pas grave. Une autre question.
2: Salut l'équipe, c'est Salomé. Coucou. Est-ce que Stouff, elle fait sa princesse en dehors de l'émission?
3: Bah oui.
4: Ouais. Quoi?
1: Non, laissez-la répondre.
4: Non, c'est pas à moi qu'elle pose la question, c'est à l'équipe. Parce que...
1: Non, d'abord, ton avis à toi.
4: Ah non, je pense pas, je me débrouille toute seule, je suis pas la princesse, je vous demande jamais rien.
1: Et maintenant, la vérité.
4: Je vous demande jamais rien. Vito, pourquoi tu me regardes comme ça? J'ai jamais rien demandé.
5: J'ai rien dit.
4: Je me débrouille toute seule.
3: La fois où on t'a demandé de venir à la cantine avec nous et qu'on est remonté dans le bureau et que ça sentait
0: la truffe.
4: Non, mais là, c'est pas pareil.
1: Non, c'est un peu quand même.
4: Non.
1: Nous on allait manger du steak avec des frites à la cantine. Stouff s'est commandé un plat de pâtes à la truffe.
4: Non,
1: pardon.
4: C'était une omelette.
5: Elle mange plus jamais à la cantine avec nous.
1: Non, elle n'est jamais descendue.
4: Je viendrai aujourd'hui.
5: On y va pas aujourd'hui.
1: Aujourd'hui, c'est nous qui avons pu. Non, alors moi je vais vous le dire, évidemment qu'elle ne fait jamais sa princesse. Jamais, jamais, jamais. Vraiment, je le dis, c'est pas une vanne. Jamais.
4: Je pense que je me prendrai une réflexion tout de suite de votre part.
1: Non, parce que tu pourrais.
0: En fait, tu pourrais. En tant que femme, je pense que ton mari doit être super content.
1: Je pense que tu pourrais te permettre de le faire un petit peu en disant je suis la seule femme,
4: ah ouais,
1: etc.
4: Non.
1: Et ben c'est pas du tout comme
4: non,
1: ça.
4: Non, mais tes potes, homme ou femme, pour moi, c'est...
1: C'est plus un ami camionneur. Hein. Moi, je l'ai vu avec son Iveco en bas la dernière fois, elle s'est garée. franchement, quand elle ouvre la porte latérale,
0: Tout ce que j'aime bien, c'est sa double personnalité. Quand tu l'appelles ou tu écoutes son répondeur, bonjour, vous êtes bien sur le répondeur de Stouff. Et l'autre, elle se retourne, ouais, ça me casse les couilles.
1: C'est pour ça qu'on l'aime.
2: Allez. Salut l'équipe, c'est Ilena. Pietre, c'est quoi la pieuvre?
1: Oh là là, non, ça tu peux pas devenir 19.
0: C'est une figure artistique réservée aux plus de 18 ans.
1: Il y a des choses
0: qui ne sort qu'à partir de 3-4 heures du matin.
1: Ça y est, on a assez expliqué.
4: Tu vois un poulpe.
1: La pieuvre reste un truc à faire entre amis.

0: boulanger, bon, qui le réchauffe. Mmh. Des fois, il y a des boulangeries qui sont... Alors, c'est industriel, mais pas mauvais.
1: Qui réchauffe bien.
0: Pas mauvais.
2: Ouais. Non, mais c'est vrai beaucoup, en plus.
0: Pour être très honnête, pour être très honnête et sans faire de pub, la dernière fois, je suis tombé sur Marie Blachère. Pas mauvais. Prenez, ah ouais, les, prenez les pains, pains noirs, pains machin et tout, pas mauvais. Ouais. Non, mais et vous en avez.
1: S'il faut qu'on en cite d'autres, ouais, moi j'ai fait Ange, c'était pas mal.
0: Et il y en a, oui, ouais, et il y en a des dégueulasses. Il y en a, vous achetez le pain.
1: Ouais. Ouais. Deux heures après, il est mort, le pain. C'est vrai, hein.
0: Franchement.
3: Ouais, il est sec.
4: Ouais. Tu le donnes aux chevaux, quoi.
0: Ouais. Ah, j'en ai pris un la dernière fois parce qu'il n'y en avait qu'une d'ouverte. Ah,

0: Boum.
1: Alors, c'est quoi?
2: Là, moi, je dirais les trois.
1: C'est un petit pain avec de l'ail, le noix à l'ail.
0: Ouais, j'ai vu ça.
1: Ah bon. Quelle blague de beauf ressort le plus chez le boulanger?
0: Ah.
1: Petit A.
2: Oh là, il y en a beaucoup.
1: Elles sont bien rondes, vos biches. Petit B. Est-ce que votre gland, il est crémeux? Petit C. Dis donc, t'as la brioche qui tombe sur la baillette.
2: Ah ben pareil, hein, les trois.
1: Les trois, trois, mon ami. Je te fais un gros bisou. Est-ce que t'es ouvert demain?
0: Ah tiens,
2: Demain, non. Non, pas ouvert. On est dans un quartier, malheureusement, où on va dire que les gens préfèrent aller sur le bassin d'Arcachon.
1: Ah d'accord, je pensais que c'était parce que c'est le 1er mai. Non, bah non.
2: Non, et puis là, on va dire que depuis 2 ans, tout le monde en parle, mais avant, il n'y avait pas le choix. Le patron, il nous mettait au 1er mai, on travaillait le 1er mai, on était contents, on était payé double, et puis voilà.
1: Je suis d'accord. Voilà. Bon, je te fais un gros bisou, je t'embrasse
3: coucou
1: fort.
3: Coucou.
1: Bon, qui m'a dit bonjour?
4: C'est la baguette.
2: J'ai ma fille qui est à côté.
1: C'est la baguette qui parle. Bonjour baguette, c'est le mec un peu bourré. Non, c'est la baguette qui m'a parlé. Bonjour baguette, je t'embrasse ma chérie, j'embrasse la boulangerie Coralex, on vous embrasse fort à Mérignac. Salut tout le monde, bisous.
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0: Ouais, ça a l'air, j'ai pas fait d'alcool fort. Donc
1: avec
0: ça...
1: moi, c'était l'enfer.
2: Avec Vito, on a géré, lui, non.
1: Ah, ouais, ouais, moi, j'étais sur un transat à Londres.
3: J'essaie. Je n'étais pas là, mais on m'a raconté. Ouais, ouais. Et enfin, Taureau, alors c'est pour mon camarade comme pour moi. Ce dimanche, dernier jour du soleil en Taureau qui booste votre libido. Oh,
0: ça arrive. Ouais.
3: Pas mal. Alors, Jérémy?
4: Pour moi, c'était plutôt dimanche, tire-toi sur le manche.
5: Ok. La même pour toi, quoi, ou pas?
3: Non, trop de fatigue. Trop de fatigue.
0: Même pas.
3: Non. Ouh là là, c'était
1: un... dimanche, j'ai mal à ma hanche. Voilà.
3: Ouais, je vais être honnête avec vous, c'était très rapide. Hein. Et voire même, comme elle m'a forcé à marcher, je dirais même dimanche, balade en baie de canche. C'est vous dire si ça n'a pas été sexuel. Gros bisous, mon pote, je t'embrasse, Jérémy.
4: Merci.
3: Ciao.
4: À vous.
3: Bonne journée à vous.
1: Bisous.
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1: Oh yeah. Sur Europe 2, dans un instant, Koé nous parlera d'un sondage sur les anniversaires. Est-ce que vous les faites en famille ou entre amis, vous? On en parle avec Koé sur Europe 2 et on découvre le sondage après Maroon 5.

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1: On apprend dans un sondage anniversaire que 81% des Français, notamment les personnes en couple et les plus jeunes, considèrent que les anniversaires se fêtent en famille.
2: Oui, les anniversaires, c'est en famille.
1: Je sais pas, t'as les deux écoles.
2: Bah, normalement, en priorité, c'est en famille. Après, si t'as pas de famille.
1: Ah, si t'as un bon cercle d'amis, c'est aussi. C'est deux trucs. En fait, c'est deux trucs à part. La fête familiale, tu vas faire ça plus un midi.

0: famille et dans le camp ami. C'est rigolo, ça aussi.
1: Ils le font deux fois, du coup.
0: Je leur fais un gros bisou. Pour 58%, les anniversaires se fêtent surtout entre amis. Voilà, 34% préfèrent ne rien prévoir pour leur anniversaire et espèrent que leur entourage le fasse à leur place. Ça, c'est terrible.
2: Bah, j'en suis là, moi.
3: Ah non, moi, je déteste ça aussi.
0: Oui, mais si l'entourage s'est dit la même chose et que personne n'a rien prévu.
4: Moi, j'adore ça, les surprises.
0: T'aimes bien ?
4: Bah oui. Mais ma chérie, par exemple, elle va avoir ses 30 ans bientôt. Et elle me dit, par contre, si mes copines te disent qu'elles font une surprise et tout, tu me le diras. Je dis, c'est une surprise.
5: Oui.
4: Elle me dit, non, mais je déteste les surprises, me faites pas ça parce que ça va m'agacer.
0: Elle aime bien, non ? Elle aime vraiment pas ?
4: Non.
0: Ah, d'accord.
4: Non, elle aime pas de surprise.
0: Bah, elle aura rien. Pour 27%, préfèrent tout simplement ne pas fêter les anniversaires et ne font rien du tout de spécial pour ce jour-là. Ouais. 61% associent les anniversaires au fait de recevoir des cadeaux.
2: Oui, évidemment. Oui.
0: Un peu quand même. Ouais. 12% des 18-24 ans avouent ne pas être satisfaits des cadeaux qu'ils reçoivent. Ouais. Ça, c'est mais et en même temps les plus jeunes, c'est super difficile.
2: Bah après pour les plus jeunes, genre toi, c'est pas difficile pour toi de te faire un cadeau.
0: C'est-à-dire
2: là, on t'a fait des cadeaux, c'était de la rigolade.
0: Oui.
2: Te faire un vrai cadeau, ça doit être une tanasse.
4: Ah oui.
0: Oui, mais c'est pour
2: parce
0: ça que
2: déjà parce que t'as tout et que surtout que t'aimes rien.
0: Non, mais faut faire. Moi, je préfère des petits trucs qui viennent du cœur que d'essayer.
4: Oui, enfin, t'avais aussi dit une fois que si c'était un cadeau de merde, tu le disais aussi quand même, quoi.
0: Oui. Et 14% ont déjà revendu des cadeaux d'anniversaire sur Internet.
1: Ouais. Ça peut arriver.
4: Je sais pas si vous le dites, mais moi je dis quand ça me plaît pas forcément que je préfère aller le changer.
0: Non, mais,
2: un vrai
0: mais
2: truc tu l'avais dit du coup à ton père quand il t'avait offert les couteaux et que t'avais pas kiffé du tout dont tu me parlais hier à Noël.
0: C'est vrai que tu nous avais dit que c'est des beaux cadeaux de merde ces cadeaux.
2: Et qu'en plus t'avais dû lui refiler 1€ parce que sinon ça portait malheur.
5: Oui, c'est ça.
0: Tu nous as dit qu'est-ce que tu veux que je branle de ces couteaux si je dis pas de bêtises. Hein.
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1: Europe 2, parfois sur les réseaux sociaux, quand on tombe sur un couple qui se pose des questions, ça se passe pas toujours bien. C'est le cas du son des réseaux aujourd'hui. On découvre ça avec Coé et son équipe juste après Taylor Swift, Star Pop, Europe 2.

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1: Le test du couple du jour dans le son des réseaux. Alors, la demoiselle a décidé de poser des questions à son chéri. C'est une sorte d'interro-surprise. Évidemment, il n'avait pas révisé. Il est tombé dans le panneau. Et vous le savez, quand t'as pas révisé, toujours dire la question qui va faire plaisir à ta chérie.
2: La réponse.
1: Créer un conflit à 21h50 ne sert à rien. Attention, alors c'est pas ce qu'il a fait. Vous vous en doutez bien, écoutez.
3: Si ton ex t'appelle, est-ce que tu décroches?
4: C'est urgent, ouais, j'essaie quand même de savoir. Imagine, il lui arrive quelque chose.
3: Donc ton ex t'appelle, tu décroches.
4: Je suis pas censé décrocher, c'est ça?
3: Non, t'es pas censé décrocher.
4: Donc.
1: Eh oui, il n'est pas censé décrocher. Mais alors, vous vous dites, mais quelle était la bonne réponse?
3: La bonne réponse aurait été de dire que tu n'as même pas d'ex. Je suis la seule qui a compté.
5: Ah bah oui.
1: Je l'avais pas vu venir cette réponse.
5: Ah non plus.
1: Bon, attention, prochaine question. Attendez, je me mets à sa place. La fausse détendre. Allez, vous nous écoutez, vous êtes en voiture. Détendez-vous la nuque. Vous êtes en voiture, on se détend. Voici la prochaine question. Elle arrive et attention, et je crois toujours malheureusement la mauvaise réponse.
3: Si on se séparait, est-ce que tu sortirais avec quelqu'un de ton passé?
4: Non, jamais de la vie.
1: Ok, super. Bien.
3: J'aurais dû dire qu'on ne se séparera jamais.
1: Ah, oh non.
5: Et voilà.
3: C'est vrai que t'as imaginé qu'on se séparait, tu veux qu'on se sépare?
1: Oh là là.
4: Non, pas du tout.
5: Pourtant, c'était bien tenté.
1: Parce qu'il avait retenu la leçon d'avant, mais il n'y a plus personne dans mon passé.
3: Et non.
1: Oh là là, la question piège. Bon, allez, attention. Là, ça y est. Là, il s'est fait avoir deux fois. On va terminer avec une dernière question, les gars. Ouais. C'est la troisième. Hein. Jamais 203, comme on dit, on y va.
3: Si une fille te dit que tu sens bon, réponds quoi?
4: Merci.
3: Comment ça se fait que la fille était aussi proche de toi pour pouvoir te sentir et te complimenter sur ton parfum?
4: Les parfums qui sentent vraiment très bon et tu peux sentir de loin tellement c'est un cali de fou.
3: C'est-à-dire que la meuf t'a assez approché pour pouvoir sentir ton parfum.
5: Explication.
3: Tu peux partir.
1: C'est
5: bon.
1: Allez, dégage. Vous savez quoi?
6: Le pauvre.
1: Il avait fait trois mauvaises réponses.
2: Ouais.
1: C'est dommage parce que encore une mauvaise réponse.
2: Ouais.
1: Et il faisait quoi? Il faisait le le 4 à la suite.
5: Ah oui.
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8h31 sur Europe 2. Le meilleur réveil qui soit se passe ici, avec le chef du matin, Coé sur Europe 2. Dans un instant, on parlera du retour de Masked Singer à la télé. Et pour en parler, on aura presque Camille Combal. Corentin va encore nous prouver ses talents d'imitateur. Il est trop fort, ce mec. Restez bien là, Coé sur Europe 2, ça continue. Après This Is avec Théodora. Bonjour, bon réveil à vous qui venez juste de vous mettre au volant et de démarrer votre voiture. Vous avez choisi Europe 2 et ça, c'est très bien.

0: en quelques saisons qu'à l'intérieur, ça ne sait pas des vedettes.
1: Non. Non. Enfin, c'est pas foufou, quoi.
2: Ils prennent ceux qui sont dispo, quoi. Ouais,
3: et moi, une vedette américaine, une fois.
4: Ça traîne trop en longueur. C'est-à-dire qu'ils gardent le perso pendant des semaines. Moi, je pense qu'il faudrait que tu. Au début de la soirée.
0: Trois
4: tu,
0: soirées, quoi.
4: Voilà, ils chantent et à la fin de la soirée, tu découvres le gars.
1: Ils sont payés, les gens qui sont dans les.
5: Bien sûr, évidemment.
0: Tout, mais ça coûte cher, hein. Les costumes coûtent cher, la fabrication coûte cher.
1: Ah,
0: c'est
1: ça, je comprends. Oui,
0: c'est une émission, c'est pour ça que maintenant, il faut les faire sur la longueur, il faut les faire sur plusieurs semaines parce que ça coûte très, très cher. On va voir un petit peu. Dans le jury, il y a qui ? Il y a Chantal Latsou, Laurent Ruquier. Tiens, on aura Laurent Ruquier, Chantal Latsou avec nous. Michael Youn et Kev Adams. On va demander à Camille Combal ce qu'il y a à l'intérieur. C'est parti, on y va.
6: Comment ça, Hop 2 ?
0: Ça va ?
6: Comment ça va, les potos ? Voilà, bienvenue dans ma Singer, là, les potos, la 8e saison.
0: Ouais.
6: Que je vais faire parler des déguisements, la guili-guili, le petit ourson. Ah, il est beau, le petit ourson. Comment qu'elle va, celle-ci, là, ma chanchon, Chantal Latsou ?
7: Non, ça va, Camille ?
6: Comment
7: ça va ? Tu veux bien,
6: belle, ma chanchon. Ma chanchon. Comment il va le BG à lunettes à côté, là, mon Lolo, Laurent Ruquier, là, là ma grosse tête, là ?
8: Bonjour, Camille.
6: Allez, les potons, on y va. On va essayer de deviner les indices que vont vous donner mon Vito, là, mon Vivi, mon Toto, mon Vito.
8: Allez,
6: là, comment il est beau, mon Vito. Oh là là, mon Vivi. Allez, on est parti, mon Vito. Écoutez ça, là. Il va vous donner des indices. Et c'est à vous de les retrouver, Chantal et mon petit Lolo. Hein, avec vos vestes de beau gosse. Allez, c'est parti, mon Vito. Vas-y.
4: Alors, je suis une big star, humoriste, devenu comédien. J'ai cartonné pendant de longues années en France, voire à l'international. Aujourd'hui, on me voit moins,
7: difficile.
4: Voire plus du tout. Je m'adapte à chaque situation. Je suis remarquable.
6: Alors les potos, pensez à qui là ? Vous avez entendu les indices, même chez vous, hein ? Ceux qui vous a écouté chez vous, là, vous n'hésitez pas. Si vous avez des petites idées, vous les envoyez. Ma petite chanchon, elle pense à qui, ma petite chanchon ?
7: Je pense à Boudère. Sinon, je pense à The Rock. J'aime bien The Rock. Il est sexy, The Rock. Il est chaud. J'aime bien les choses. Il me rit, chaud.
6: Boudère, on a noté. Boudère, vous avez noté. On a pensé à Boudère. The Rock aussi. The Rock. Elle aime bien les chauves aussi, on l'a noté. Hein, chez vous aussi, vous l'avez noté, elle aime bien les chauves. Et toi, mon Laurent Ruquier, ma grosse tête, il pense à qui, celui-ci, mon Laurent ?
8: Eh bien, vu les indices, le humoriste, devenu comédien, cartonné à l'international, je pense à Jim Carrey.
6: Ce serait complètement ouf, imaginez ! Jim Carrey sur ce plateau, Mazinger. Jim Carrey ou The Rock ici, ce serait complètement ouf, imaginez, là. Ouais. Vous qui nous regardez sur TF1, Jim Carrey.
7: Peut-être Boudère.
1: Ça fait chier avec
6: Boudère. Quand ça nous fait chier à Chanchon, là. Ne cache pas que
7: Quand
6: ça nous pète un peu les glaouis. Hein. Allez, on va découvrir la révélation qui est sous le petit ourson Guili Guili. Le petit ourson.
7: C'est qui ?
6: Mais non !

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2: Ah, quel bonheur cette émission. Qu'est-ce qu'on écoute maintenant? On fait quoi?
3: Ah, et c'est une compile.
4: On a un petit. C'est pas un débrief télé qu'on a ce matin. En fait, c'est pour nous connaître un peu plus. On a compilé.
2: C'est toi qui gère tout. Moi, je ne gère rien.
4: Non, mais t'avais le texte pour toi, mais c'est pas grave, je le fais.
2: Oh, vas-y.
4: On a compilé quelques moments qui sont passés ni vus ni connus à l'antenne. Donc, on peut pas tout prendre. Donc, évidemment, c'est que des courts extraits. Et qu'est-ce qui se passe aussi pendant les offs quand il y a de la musique?
2: Ah.
4: Tu es un très bon chanteur, Coé.
2: Oh là. Quand c'est vous,
1: c'est pas nous.
2: Oh. Vite fait, je vous le dis, j'ai le pays, les classements des pays les plus chauves du monde. On va pas faire vite, on va faire rapide. Je veux dire, je l'ai. Hein, c'est les gens qui ont été atteints de calvitie.
5: I say ooh, I run the bright lights. Ça va?
2: Bonjour à toute l'équipe, merci d'être là tous les matins. Dans un instant, vous allez entendre Trinix, il est bon ce son. J'espère qu'il a payé les droits, hein, parce que moi, il est allé me réclamer de l'argent. Hein,
6: ah oui,
2: c'est Zidane, il va marquer. Hein.
6: Oh bah, à mon avis, il doit être sur le qui-vive à chaque fois.
2: Bah, il est mort, surtout, je crois, Salif Keita.
6: Ah oui,
2: il est...
6: je sais pas, moi, je.
2: Il est moins sur le qui-vive. Non, okay. Il y a 218 ans, il s'est passé quelque chose que personne ne cherche. Vous essaierez de trouver de quoi je parle. Nous aurons tout à l'heure également Michel Hanouna et Cyril Marie qui viendront parler de la fin de ton moto.
7: Suis-moi tes slips.
2: On vous offre votre loyer.
6: Ouais.
2: On vous offre votre loyer.
6: Je peux mettre des talons moi aussi.
2: Yonga, killing the one. Killing, killing, killing.
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9: Bonjour pour les amours.

0: Chocolat raffiné.
1: Des fois ça craque, hein. Des fois, ça craque.
0: Parce qu'il a pas de bras,
2: pas de chocolat. Ah,
1: voilà, ouais.
2: Oh, c'est pas bon ça pour se réveiller.
3: Ah si.
2: Quand c'est mou,
4: c'est ma bite.
2: Bon allez. Il y a bipé, ils ont bipé.
3: C'était pour que te faire plaisir, Nicolas, pour que tu t'enregistres et que ça te fasse des trucs à diffuser en fin d'année. Je sais très bien. Voilà. Sacré Nicolas. Nicolas, t'es qu'un con, Nicolas. D'accord.
0: C'est la drogue, mec. C'est la drogue. Quand tu dois comprendre ce truc, tu sors la de merde. 4 mois qu'on n'a pas eu de vacances.
3: Ouais. Allez. Ouais.
0: Baril. On tente.
3: Faudra bien biper le cul.
2: On a tout bipé, hein, on a tout bipé. Je suis désolé, mais c'est une... on en fera un bisou.
5: Parce que lui, il est prêt pour un rencard du coup.
2: Non plus. Hein? Ah non, j'ai reçu non plus d'ailleurs.
3: Il y a des bips.
2: Allez, tout de suite.
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0: dit ça, et pourquoi ceci, et pourquoi oui. cela. Mais laissez-moi tranquille, bordel. Je suis pas venu ici pour souffrir, ok
1: ouais. c'est seulement pour cette raison-là que vous voulez plus faire de politique.
0: Oui, mais pas vraiment.
1: Ah.
0: Parce que j'ai déjà tout fait aussi. J'ai réformé le pays, j'ai survécu aux gilets jaunes, au Covid, j'ai fait de la politique en lunettes d'aviateur de BG. Voilà, mais qu'est-ce que j'étais beau gosse. Il ne me manque plus que Koh-Lanta et j'aurais tout fait.
1: Alors, on se posait la question, vous allez faire quoi après la politique alors?
0: Eh bien, écoutez bien.
1: Ouais.
0: Chers Français, chères Françaises.
1: Ah. Oui.
0: Je vais ouvrir quelque chose qui cartonne en ce moment.
1: Ah.
0: Un testi crousti qui fait aussi chicha. Je vais me faire un max d'oseille avec ça. Un petit testi crousti chicha, quel bonheur. Oh, avec de la musique de Jones. Chargez, chargez, chargez. Sortez les armes à feu, sortez les armes, sortez les armes.
1: Ok. Bam, dab, ok. Rien à voir avec la politique, donc vous arrêtez définitivement alors.
0: Faut aller là où ça marche.
1: Ouais.
0: J'ai hésité entre Testi Crousti et un compte mime ou OnlyFans.
1: Oh.
0: Mais bon, on cartonne déjà sur mime avec Brigitte.
1: Ah bon,
0: si vous voulez notre compte, c'est Manu-Brigitte-Coquinou du 62. N'hésitez pas à vous abonner. Ça rapportera un peu d'oseille pour payer les pâtes de Brigitte. Bisous Europe 2.
1: Bisous.
0: Bonne journée.
1: Bisous.
0: À bientôt chez Testi Crousti.
1: Ok.
0: Bisous. Bisous. Radio.
1: Radio. En premier, on viendra dès qu'on peut. Coé sur Europe 2.

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1: Et pour cette émission spéciale anniversaire, je voudrais vous faire la compile des 1 an. Puisque oui, dans la compile des 1 an,

0: Bientôt 9h20 sur Europe 2, Jess, t'arrive. Ça, si t'es pas bien réveillé, en général, après, ça va beaucoup mieux. Hein. Jess, t'es pour le son et pour la rigolade, c'est Koé qui s'en occupe. Notre reporter Jean-Quête exclusive a investigué sur un phénomène qui nous gagne tous en soirée, la danse. Et vous allez forcément reconnaître quelqu'un de votre entourage dans cette enquête de Jean-Quête. Ça se passe ici chez Koé sur Europe 2.
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1: Voici les news de Jean-Quête Exclusive, notre journaliste d'investigation. Bonjour Jean-Quête.
2: Bonjour.
1: Ou Jean. Jean-Quête Exclusive.
2: Ah oui.
1: Ou J. Enquête exclusive.
3: Je m'appelle Jean.
1: On ne sait pas bien. Alors, il a décidé de travailler aujourd'hui sur la journée mondiale et internationale donc de la danse. C'est aujourd'hui les Français et la danse. Enquête exclusive, c'est à vous.
4: Ce soir, dans Enquête exclusive, la danse. Un chiffre qui fait froid dans le dos. 78% des Français pensent savoir danser, alors que 92% d'entre eux ressemblent à un GPS en train de recalculer. Mariage, soirée, fête de village, quand la musique démarre, la dignité s'arrête. Entre l'oncle qui fait du moonwalk en chaussures orthopédiques et la cousine qui twerk comme une imprimante en fin de vie, la piste de danse devient une zone de non-droit. Pourquoi les Français dansent-ils comme s'ils essayaient d'éteindre un feu invisible? Qui leur a dit que lever les bras suffisait à créer un rythme? Et surtout, pourquoi personne ne les arrête? Témoignages, images choc et analyses d'experts qui ont préféré rester anonymes pour des raisons évidentes. La danse française, un patrimoine qu'on aurait peut-être dû laisser au grenier, c'est ce week-end sur ces stars.
1: Évidemment, mais en danse.
2: C'est sur ces stars?
1: Ah oui, ouais. C'est sur ces stars. Ouais, tout est sur ces stars. Ouais, ouais. En danse, attention aux prises d'otages. Alors ça.
4: Une série de braquages étonnants vise les fêtes privées partout dans le pays.
1: C'est vrai.
4: Mariage, anniversaire, baptême. Des groupes organisés débarquent avec un objectif clair: que tout le monde danse le coup d'ouro.
1: Ah oui.
4: Refus impossible, négociation inutile. Pourquoi cette danse et pourquoi personne n'est prêt à la danser? 90 enquêtes. Quand les gens se mettent la pression pour ne pas rater un pas de coup d'euro,
1: c'est vrai,
2: c'est ce trop soir, dur.
4: Sur ces stars.
1: Sur ces stars, évidemment. Et on va terminer avec le magnifique portrait de la semaine.
4: Dans le portrait de la semaine. Il s'appelle Julien, 42 ans, père de famille et survivant des spectacles de fin d'année scolaire.
1: Oh là.
4: Chaque mois de juin, il affronte la même épreuve, une chorégraphie approximative, 28 enfants déguisés en étoiles, en lutins ou en concept abstrait et une sono qui grésille. Il répète pendant 2 mois, ils oublient tout en 3 secondes. Sur scène, des mouvements vrai. Imprévisibles entre danse contemporaine et appel à l'aide.
2: C'est vrai. C'est tellement ça.
4: Je vais le vivre bientôt. Son fils fait le robot depuis 2019. Personne ne lui a dit que c'était pas le thème. Dans la salle, des parents partagés entre fierté et incompréhension. On applaudit, mais on ne sait pas pourquoi. Déguisement trop grand, musique remixée 3 fois, chorégraphie jamais finie, Julien craque. Il connaît déjà la suite. Une vidéo de 17 minutes envoyée à toute la famille.
1: Oh là là.
4: Portrait d'un papa au bout du rouleau, face au spectacle de fin d'année. C'est dimanche, dans 7 à 8 sur...
1: C'est ça.
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2: Europe 2, après avoir entendu l'info qui arrive, vous ne mangerez plus jamais vos sushis de la même manière.
1: Oh non.
2: Coé et son équipe vous racontent ça après 21 Pilots sur Europe 2. C'est samedi, bonjour.

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1: C'est un faux. On apprend que des scientifiques ont soumis des saumons à de la cocaïne pour voir les effets. Alors je vous donne le résultat. Les poissons étudiés auraient nagé 13 km de plus par semaine que les autres, soit le double de la distance parcourue par rapport au saumon sain qui n'a pas pris de cocaïne.
2: Mais ce que je voudrais comprendre, c'est dans quel but, en fait ? C'est quoi l'intérêt de donner à... Bah, de toute façon, on va peut-être le savoir.
1: Non, mais surtout, tu pousses l'expérience plus loin. Tu fais boire une petite verveine. Tu trempes un sachet de verveine là où il y a le saumon et tu vois s'il va se coucher plus tôt.
2: C'est ça.
1: Ah, bon, on fait les gars, mais quitte à faire des expériences, allez-y à fond, les gars.
2: Ben, je crois qu'on a un saumon avec nous, justement, le saumon avec nous en question. Bonjour, monsieur le saumon.
3: Salut, ça va ? Bien, ça va ? Enfin, je sais pas comment m'appeler, tu m'appelles Pablo. Pablo, dealer des océans, Pablo. Oui ! Voilà. Qu'est-ce qu'il y a, vite, vite.
2: Bon, justement, vous en prenez souvent de ce
3: Écoute, évidemment, moi, si vous voulez, le Vendée Globe, tu connais le Vendée Globe, Vendée Globe, je fais en deux heures, et sans voilier, direct, là, bam, je peux te dire que je nage à la vitesse d'une fusée, je fais des burns sur les anémones, des fois j'arrive comme ça, j'ai...
2: J'ai une question, qui vous donne cette drogue illégale, enfin...
3: Les pêcheurs, en fait, c'est leur appât, tu vois, pour nous avoir, sauf que nous, maintenant, oh là là, qu'est-ce qu'on fait, on met plus la bouche, on met le nez, direct, bam, et après, en mode Dyson. On aspire tout. Ouais, attention, le Dyson, c'est bon, hein, 450 euros, nous, bienvenue qui est celui-là. Alors là, quand même, on fait un petit rêve, un petit trait comme ça avec nos nageoires, tac. Et bam, Dyson.
2: Et vous vous sentez comment là du coup là?
3: Là, je t'avoue, je suis en descente.
2: Ah bon?
3: Mais je vais me reprendre parce que là, tu vois, on est près de la banquise. Alors, les ours, ils vont pas tarder à nous attaquer. Donc,
2: ah bon? Ah ouais, fais gaffe les ours. Hein.
3: Ça mange des saumons? Ouais. Bon, crois-moi, quand on a une autre dose, que les ours ils arrivent, je les bute un par un.
2: Bah, c'est vous qui attaquez les ours?
3: Bah, c'est moi qui mettais un ours, t'as déjà vu ça?
4: C'est parti les saumons! Bah, c'est parti!
3: Oh putain! Je vous laisse là!

0: Il y a tous les indices. Il y a tous les indices.
1: Ah oui, il y a tout là.
0: Ça file.
2: Un truc
0: est-ce
2: qui
0: que tu m'entends? Ben non.
2: Un record de vitesse?
0: Oui.
3: Oui.
2: Un coup, un humain ou un objet?
0: Non.
4: C'est
0: un objet, une voiture.
3: Est-ce que tu m'entends? Ben non.
2: Ah, donc c'est une voiture électrique.
0: Voiture électrique. La BYD.
4: BYD.
0: Yangwang U9 Xtreme.

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0: Je suis à Troyes, j'habite à Troyes et je suis en CRS sur la compagnie de Troyes.
1: Alors ça veut dire que quand on est CRS à la compagnie de Troyes, ça veut dire que tu fais le coin ou tu peux être appelé à n'importe quel endroit?
0: Non. On est appelé dans toute la France en fait, dans toutes les grosses villes de la France quand il y a des grosses manifestations, des matchs de foot.
2: Genre le match d'hier soir, tu y étais pas?
0: Non, j'y étais pas.
1: C'est con, hein.
0: J'y étais pas. Ouais.
1: En même temps, ils sont dehors, ils sont pas dedans.
3: Ouais. Pourquoi il a la voix masquée de 90 enquêtes?
4: C'est vrai qu'il a la voix.
5: Parce que, en fait, moi, je veux pas qu'on me reconnaisse.
4: Je veux garder l'anonymat le plus absolu. Tu sais que j'avais vu un truc la dernière fois sur l'entraînement des CRS. Dis-moi si ça existe encore. Vous l'aviez vu cette émission de télé où ils enfermaient, ils ouvraient une bombe lacrymo.
3: Ouais, ouais.
4: Ah oui. Et ils enfermaient les jeunes recrues. Ouais. Ils fermaient la porte et le but du jeu c'était de tenir. Et t'avais le chef carrier qui faisait alors. Et le mec, il avait rien. Il avait à peine les yeux qui pleuraient.
2: Ah, c'est dingue.
4: Vous le faites encore ça ou pas?
0: Non, ça se faisait avant. Maintenant, on fait ça, mais ça peut arriver de le faire encore, mais c'est souvent en extérieur.
1: Ouais. Mais si vous vous entraînez plus, ça veut dire qu'au premier truc, vous faites mes yeux.
0: Non, parce qu'on est quand même habitué par rapport au gaz lacrymogène, on est quand même habitué.
6: Vrai, genre tout le matin au petit déj, tu te fais un café, un croissant,
4: un gaz lacrymo,
0: et une grenade.
4: Ça, honnêtement, ça pique vraiment. Moi, j'ai jamais vraiment. Ça pique vraiment.
0: Oui, c'est quand on n'est pas habitué, ça fait tout de suite des petites...
6: Et par contre, vraiment, tu t'habitues?
0: Oui, parce qu'après, je veux pas dire qu'on en utilise non plus tous les jours, mais ouais, après, on est habitué quand même.
6: Non, déodorant tous les matins.
2: C'est à partir du moment où tu le respires, en fait, que ça te fait pleurer, ou si jamais, tu arrêtes de respirer, même au niveau des yeux, ça pique encore ou pas?
0: Et puis quand ça irrite aussi les yeux, quoi.
4: Bon, voici les questions de notre camarade Benjamin, policier à Troyes. Qu'est-ce qu'un commissaire divisionnaire? C'est le seul qui sait faire les divisions, c'est pour ça qu'il est chef. C'est un commissaire qui divise tout, tout le monde ne kiffe pas, hein, il divise. Ouais. Voilà. Ou il coordonne et supervise une division.
0: C'est un grand patron de chez nous qui coordonne et supervise.
4: Ouais. Enquête préliminaire. Qu'est-ce qu'une enquête préliminaire? C'est une enquête sur les cunilingus. C'est une enquête sur les mines de charbon.
6: Les minères,
4: préliminaires de fond.
6: Oui.
4: D'accord, préliminaires de fond, bien sûr. Ou c'est une enquête à l'encontre d'une personne contre

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1: All Inclusive sur TMC avec Franck Dubosc, Josiane Balasco, oui. Thierry Lhermitte. C'est une comédie française de 2019. Elle est pas mal.
2: Oui, ça passe.
1: Elle se regarde. Ouais. Honnêtement, elle est pas mal. On a la villa des animateurs. On a qui dans la villa aujourd'hui? On a Jeff Tuch, mon Jeff.
3: Bah oui, mais quoi, comment ça va? J'ai plein de trucs à faire, moi.
1: Ah,
3: ça va déjà de vacances en plus, hein, vous n'y êtes pas encore?
1: Non, bah vous non plus d'ailleurs en même temps.
3: Tu rigoles, mon petit coï. Je suis en vacances toute l'année. Hein. Bah oui, je suis en vacances.
4: Ouais, bon, bah c'est vrai, mais on n'avait pas pensé à ça.
3: Je peux te dire que si je suis bien en All Inclusive à la maison, entre ma Cathy qui m'épluche mes patates, qui me coupe mes patates pour faire des frites,
1: c'est
3: parfait.
1: Elle est là la vie, quoi.
3: Ouais. Et en plus, vu qu'elle en fait environ approximativement à peu près 8 kilos par repas, ça veut dire que j'en ai à volonté toute la journée. Toute l'année, j'ai des frites à volonté, c'est All Inclusive.
1: C'est bon,
4: pour vous, le All Inclusive, c'est juste d'avoir des frites à volonté, c'est rien d'autre.
3: J'ai pas besoin de plus.
4: Ah bon?
3: Un vol compris, non. Il n'y a pas d'aéroport à Bouzol. Je vais faire de la route avec Manévala, s'allumer des kilomètres dans les naseaux, et elle va flancher. Et si elle va flancher, elle va pas flancher.
1: Ça y est, il y va.
3: Si tu vas pas flancher, tu peux pas avoir de légumes à volonté. T'es dégoûté.
1: Donc.
3: Oh, t'es déçu, t'es dégoûté. Si t'es dégoûté, t'es énervé et tu dégoulines de la sueur.
1: Du où il va.
3: Écoute, quand ça, tu dégoulines.
1: Où est-ce qu'il y va? Où est-ce qu'il va?
3: T'as un point commun avec quelque chose.
1: Quoi?
3: Avec le fromage en plein soleil.
1: Ah ouais.
3: Il dégouline et il pue ce fromage. Et c'est qui le pays du fromage?
1: C'est la France.
4: Merci beaucoup. Il est venu de loin, celui-là. À bientôt. Je vais me retourner vers Patrick Sébastien qui vient d'arriver. Bonjour.
5: Salut. L'hélicoptère avec la bistouquette, plus fort c'est Raymond, le plus fort c'est Raymond.
6: Dans tous les sacs et quoi, putain. Ça va, les Tilefto?
4: Oui, ça va.
6: Putain, il y a ma chanson pour Delphine là qui est en train de cartonner.
4: Non, pas trop.
6: Elle est pas contente, Delphine.
4: Bad buzz.
6: Bad buzz, et ça va. Eh ben, si elle avait connu ma...
4: Bon, allez. Non.
6: Ah, putain, ce petit week-end de 3 jours, là, qui arrive.
4: Ouais.
6: Qu'est-ce que je suis content. Moi, je sais pas vous, mais moi, je vais les passer au club, le passe-partout. Tu connais, non?
1: Non.
6: Bah si, c'est le petit qui est l'enfant voyard, passe-partout.
1: Ouais,
6: j'espère qu'il y aura autant de meufs que de clés.
4: Doucement, c'est le matin. Il y a des enfants qui écoutent, en plus, à cette heure-là.
6: Ça va, j'ai 10 clés.
4: Bah, j'ai pas retenu ça, moi.

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1: Voici le JT des sports, mon petit Corentin, c'est à vous. Racontez-nous un petit peu tout ça.
2: Eh bien, on commence avec le marathon de Londres, Sébastien.
3: Ah,
2: le
3: oui, j'ai vu.
2: Sébastien Saoui est devenu à Londres le premier homme à casser la mythique.
1: Kenyan.
2: Le Kenyan.
1: C'est un Kenyan, lui. Hein.
2: Oui.
1: Ah, oui,
3: moins de 2 heures.
2: Ouais, il a cassé la mythique barrière des 2 heures sur le marathon. Une performance historique, puisqu'il a pulvérisé le record du monde en s'imposant en 1h59 minutes et 30 secondes. Le gars, il a quand même fait 42,195 km en moins de 2 heures. Il ne pouvait le faire qu'à Londres. Là, à Paris, il avait essayé à la même distance et il a mis 4 heures.
1: Et
2: entre les bouchons, les pistes cyclables et les travaux, c'était galère.
1: Gars, il a fait 42 bornes en courant en moins de 2 heures.
2: Et le deuxième aussi. C'est-à-dire qu'ils sont deux à être passés sous la mythique barre des 2 heures.
1: C'est incroyable. Bravo les gars. Ça ne m'intéresse pas du tout, mais la performance est belle.
4: Je crois que c'est des moyennes à plus de 25 km/h.
1: Ouais, bravo. C'est un petit peu moins.
5: C'est-à-dire c'est une. Non, toi, c'est ta pointe de vitesse.
1: Moi, c'est
5: encore.
1: Non. Moi, c'est ma pointe de vitesse entre le frigo et mon canapé. Et je fais une pointe sur 2 mètres.
2: Et je suis mort.
1: On continue avec du tennis.
2: Exactement. Et des nouvelles d'Arthur Fils, notre Français actuellement au Master 1000 de Madrid. Le numéro 1 français a battu hier Emilio Nava en 2 manches, 7-6-6-3.
1: Bravo.
2: Arthur Fils retrouvera Echeverry en 8e de finale. Et je crois que l'on tient notre star.
3: Ah bah oui.
2: Mais ouais, en plus, à quelques semaines de Roland-Garros, c'est bon signe. Alcaraz, Carlos Alcaraz, l'Espagnol, l'un des favoris de Roland-Garros, a annoncé qu'il ne serait pas présent à Roland-Garros.
3: Oh, voilà. Ça va être des chances,
1: bah voilà.
2: Et là, on peut s'y mettre.

0: fou, ça. Ouais.
1: Bah oui.
2: Hein. Oui, il y en a qui prennent oui le travail des autres.
0: Tu leur donnes un truc, tu leur donnes une idée, et les mecs ils disent ah, et puis après ils croisent le patron, ils font j'ai une idée.
1: Ouais.
0: Ouais. C'est ça. Et, tu vois, ça il y, y en a beaucoup. Oui.
2: On a le mec que tu croises depuis 4 ans au travail et qui te dit jamais bonjour. Et qui, ou qui te répond pas quand toi tu lui dis bonjour.
3: C'est horrible ça.
1: Parce qu'il est sourd peut-être.
0: Moi je peux pas, je dis bonjour à tout le monde. C'est
2: mais
0: un
2: mais il y en a, tu
0: nous
2: sais
0: aussi,
2: pas pourquoi.
0: On est comme ça dans cette équipe, on dit bonjour à tout le monde. Alors moi mon
2: c'est
0: problème
2: la politesse,
0: c'est
2: politesse déjà, sois poli.
0: Je vais être très transparent avec vous, je retiens pas tous les prénoms.
1: Non, mais oui,
0: mais
1: bien sûr.
0: Je fais attention à dire bonjour à tout le monde. Après, on n'est pas, censé retenir les prénoms ni les dates de naissance. Non. J'ouvre pas un compte Facebook copain d'avant avec tout le monde, mais au moins dire bonjour,
3: mais
0: c'est important.
3: Vrai, comment il s'appelle lui?
0: Thibaut.
3: Fabrice.
0: C'est Théo, c'est T-H-E-A-U.
2: Oui,
0: T-H-E-A-U.
2: C'est ça.
1: En plus.
0: Et non, hein? Et voilà, et voilà.
2: Pour une fois que tu retiens.
0: Oui, parce que ça s'écrit Théo de façon pas normale.
2: D'accord.
0: Donc j'ai retenu, il est dans mon téléphone, j'ai envoyé un petit message hier.
2: Autre connard à repérer au travail, c'est celui qui...
0: Mes piètres à chaque fois.
2: Non, c'est celui qui va te flatter en public et en privé, couteau dans le dos, il va te critiquer sans cesse auprès des autres en fait.
1: Crap.
2: Celui-là, c'est il est moche, terrible.
3: Et qui te fait des grands sourires devant.
2: Et qui te fait... Oui, voilà. Et en fait, il adapte son comportement. Mais
0: le fauderche.
1: Moi, je t'adore.
0: Le bon fauderche. Ah, toi, t'es vraiment.
3: Ouais.
4: Allez-y. En fait, l'air de rien, vous apercevrez à la fin que je suis dans aucune de ces rubriques-là.
0: Non, il n'est pas comme ça.
2: Non, il n'est pas comme ça. Autre personne au travail qui a un comportement de connard, c'est la personne qui a toujours quelque chose à redire. Exemple, tu vas ouvrir la fenêtre, tu dis à tout le monde, je vous préviens, je vais aérer un peu la pièce.

0: y a toujours quelque chose à redire. Exemple, tu vas ouvrir la fenêtre, tu dis à tout le monde, je vous préviens, je vais aérer un peu la pièce. Et t'as cette personne qui fait « Oh ben non, il fait un peu frisquette là, faut refermer quand même
1: oh. !» Ah oui, ça m'est arrivé il n'y a pas longtemps.
0: Ouais. Ou, tu, prends, voilà. tu dis « Ah ben je reviens, je vais prendre ma pause clope. » Et la personne, elle va soupirer très fort.
2: Tu ferais mieux d'arrêter de fumer, parce que c'est pas vraiment pour toi de fumer. Parce que tu reviens, tu sens le cendrier. Ah bah voilà, il y a une odeur.
1: On avait une Josiane un peu comme ça dans les
3: bureaux. Je t'ai pas à lui dire, bah, fumer une clope, ça te fera du bien peut-être.
2: Et numéro 1.
0: Et le numéro 1, et c'est celui qui commence systématiquement tous ses emails par... Sauf erreur de ma part.
1: Ah oh là là là là.
0: Tous ces emails commencent derrière, par sauf erreur de ma part.
1: C'est que ça celui-là, ça va être une putasserie derrière.
0: Voilà. Celui-là, vous pouvez le cataloguer, le tamponner.
4: C'est vrai que c'est sauf erreur de ma part, bon anniversaire, tu le reçois jamais. Non.
2: Merci ma petite souffle. Et c'est vrai que dans tout ce que tu as dit, il n'y a rien
0: et
2: de
0: on
2: qui
0: est pas, non, ça,
2: c'est vrai,
0: non,
2: c'est vrai.
0: Ni de toi, ni de Coran, de personne là.
2: C'est vrai, c'est vrai.
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1: Tout de suite, c'est l'heure des moins grosses têtes avec Laurent Ruquier.
2: Bonjour à tous et bienvenue dans les moins grosses têtes avec aujourd'hui autour de la table l'équipe au complet, le PSG de la radio, le Kilimanjaro de la FM, Koé et les autres cons.
3: On commence avec
2: une question avec bien sûr d'un auditeur, monsieur.

0: ça y ressemble.
1: C'est dans Paris.
2: C'est pas du tout dans Paris.
3: Du tricotage ?
0: Pas du tricotage.
4: Le point de Paris, c'est un nom qu'on a donné à quelque chose.
0: Alors oui.
4: Et c'est pas forcément. Ok.
0: Mais c'est pas un point dans Paris.
1: C'est une activité manuelle.
0: Pas une activité.
3: La dentelle ?
0: Non.
1: C'est un truc sexuel ?
0: Pas du tout.
5: Ah, c'est pour mesurer ? C'est quelque chose pour mesurer ?
0: C'est quelque chose qui mesure.
5: Une unité de mesure.
4: Alors, l'unité de mesure, le point de Paris.
0: Vous ne trouverez jamais.
4: Ah si, pour mesurer.
3: Je sais pas là.
4: C'est pas les mesures partie du corps ou
1: les poissons.
0: Je vais vous aider. Vous avez.

0: pousser la nourriture dans la cavité buccale. Vous ravalez les aliments plus facilement. C'est pourquoi, des fois, on peut voir des grenouilles qui clignent des yeux quand elles avalent quelque chose.
1: Ça mange un croissant.
2: C'est marrant, on cligne beaucoup des yeux, nous aussi.
0: Attendez, attendez.
2: Ah, qu'est-ce qui se passe?
0: De Stouff. Eh bien, mes chers moins grosses têtes, c'est fini pour aujourd'hui. On se retrouve la semaine prochaine. Sachez que j'ai un ami qui s'est fait quitter par sa copine.
3: Pourquoi ?
0: Parce qu'il s'intéressait plus au foot qu'à elle. Il m'a dit qu'il était triste car ça faisait quand même 2 saisons et demie.
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0: Vous voyez les tuques?
1: Ah oui, oui.
0: C'est très salé, c'est très plat. Ça fait crac crac crac crac. S'il pouvait parler, il dirait quoi?
2: Étouffe-toi!
0: C'est vrai que quand le tuque.
1: C'est impossible de parler après un tuque avec un tuque dans la bouche.
0: Quand il a pris toute ta salive, c'est un truc de fou. Et les raisins secs, tiens, les raisins secs.
3: Je suis là, hein! Là, là, là.
0: C'est vrai que personne en veut.
1: Non,
0: ça c'est dans les
1: là,
0: c'est dans les trucs de mix.
1: C'est ça.
0: Ils mettent la noix de pécan, le machin.
1: Et la noix de pécan, elle part en premier direct.
0: Ah, les gens ils font le tri, la noix de beurre. Alors le raisin sec il contourne.
4: C'est vrai.
0: La péricube, mais qui est restée au soleil.
1: Il y a la rondelle de saucisson.
0: Ah oui. Ah pardon, les rondelles de saucisson.
5: Ah oui.
6: Eh les copains, vous êtes. Eh les copains, vous êtes où? On était plein il y a deux minutes.
0: Eh, par contre la péricube au soleil, oui.
5: Oui.
6: Déballez-moi parce que ça chauffe sur le papier à nous au soleil. Là.
0: Ah, on m'a dit qu'on a le retour des raisins secs.
3: Allez, à moi maintenant. Allez, là, là, je suis là, je suis là. Oh.
0: C'est horrible. Ah, j'ai presque de la peine pour ce raisin sec. Les petites knacky balls, elles diraient quoi si elles pouvaient parler?
3: Aïe, ça pique. En plus, j'ai du ketchup partout, là.
0: Les chips, la chips, la chips.
7: T'as vu comment je suis bonne? Allez, viens. Par contre, tu vas le regretter. Dans ton cul.
5: Allez, celle-là, oui.
0: C'est vrai que la chips, elle est comme ça. T'as beau la peser, hein, c'est ce qui avait été fait. Ouais. Ça pèse rien, mais bon. Ah, on m'a dit qu'il y a enfin le retour final des raisins secs.
3: Eh ben voilà, je suis encore le dernier.

l'affiche du Diable s'habille en Prada 2. C'était l'événement ciné de la semaine. C'est peut-être au programme d'ailleurs de votre week-end où vous profitez du beau temps. Voilà, chacun son truc. Lady Gaga, Just Dance. Et voilà Charlotte Cardin sur Europe 2, Pop Radio.

0: Europe 2 Pop Radio avec Pink, Just Give Me A Reason, Classic Pop Europe 2. Je vais vous jouer le nouveau Trinix dans un instant, Madan, et notez-le bien, à partir de lundi, vous entendez ce titre de Trinix, le nouveau Teddy Swims et Pierre Demar. C'est le nouveau Pierre Demar là aussi, je pense à vous. Ces trois titres vous donnent accès à 10 000 euros. C'est le triple mix pop Europe 2 qui fait son retour dès lundi. Et à ce moment-là, il faudra envoyer pop par SMS au 7 12 13. A tout de suite.
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2: Europe 2 Pop Radio, c'est l'heure du Bonus Pop Europe 2. Il se murmure qu'il pourrait revenir peut-être même dès cet été. Ils étaient en studio il y a quelques semaines. Coldplay prépare son nouvel album. Et c'est toujours bon d'écouter un vieux morceau de Coldplay. C'est un classique Pop Europe 2, même un Bonus Pop Europe 2. Talk Coldplay sur Europe 2.

0: Europe de Pop Radio avec Dua Lipa, Houdini. Vous savez qu'elle est passionnée par la France et notamment par la gastronomie française. Elle adore venir en France. Elle a même acheté un appart à Paris pour faire le maximum de restos possible. D'ici, Théodora arrive, Taylor Swift aussi. Je me prépare à vous lancer 30 minutes pop non-stop sur Europe 2.
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2: C'est le moment de lancer 30 minutes pop non-stop. Bon week-end avec Europe 2 Pop Radio. Taylor Swift pas loin et voilà, d'ici c'est Théodora.
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On profite ensemble pendant le week-end de 30 minutes pop non-stop. C'était Taylor Swift Cool Summer. Il y a des paris en ligne qui sont lancés sur la couleur de sa robe. En général, c'est blanc, non? Bon, je sais pas. Il doit pas valoir grand-chose si vous pariez sur blanc. Voilà, Justice sur Europe 2, Pop Radio.

0: Europe 2 Pop Radio, vous avez fait de la route hier pour aller rejoindre des amis. Vous aviez calé ça depuis quelques temps. Bon week-end en perspective. Profitez-en bien. Bon week-end de 3 jours avec Maroon 5, Girls Like You et Bruno Mars qui arrive. Ce sera I Just Might sur Europe 2.
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Europe 2 Pop Radio, c'est cool. Au mois de mai, si on s'organise pas mal, il y a pas mal de week-ends à faire avec les potes, avec la famille. Ça, c'est cool. Dès la semaine prochaine, un rebelote. À notre

0: Europe 2 Pop Radio, profitez bien de ce long week-end. Ça c'est cool, bon courage évidemment à ceux qui bossent. On écoutait Menti Samba, Mamilla. Et c'est parti pour 30 minutes Pomme Non-Stop. Dans un instant, ça démarre avec Lee Kelly et Taylor Swift. Europe 2 Pop Radio.
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0: Bienvenue sur Europe 2. Il est 13h, c'est le moment de sortir et de vous révéler les 15 meilleurs titres pop francophones de la semaine. Voici le Top France de ce samedi 2 mai. Qui pour la première place, on le saura tout à l'heure. En attendant, on ouvre le classement maintenant. Il est 15e, c'est le retour de Pierre Demar sur Europe 2, 15e du Top France.
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0: Europe 2 Pop Radio, soyez les bienvenus, c'est le Top France.
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0: On a démarré le classement il y a quelques minutes avec Pierre Demar, 15e, je pense à vous, le grand retour de Pierre Demar qui sera notamment à l'Olympia les 8 et 9 décembre prochains, puis en tournée dans toute la France. 14e, Vita, Julien Doré vient en essai, puis 13e, la 13e marche. C'est lui qui est posé dessus, Julien Libre, dis-moi où. La suite du classement, c'est dans un instant. On fait une pause d'abord avec un morceau hors classement. C'est Clara Luciani, Le Reste, avant de reprendre avec le nouveau Luisa qui est classé 12e. Jetlag arrive sur Europe 2.

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0: Merci d'être là sur Europe 2 Pop Radio.
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0: Le Top France, tous les samedis, 13h-14h, les 15 meilleurs titres pop francophones de la semaine. On a donc Mickey, 9e, ça pique un peu quand même. 8e, le dernier Jérémy Frérot. Et puis le classement qui va reprendre dans un instant, ça devient très très sérieux. 7e, Superbus et Kyo qui forment ce duo OK KO. Ce sera dans un instant après un morceau hors classement, Simple Plan, Jetlag sur Europe 2. Alors qui sera numéro 1 ?

0: le top 5, on y est.
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0: La crème de la crème, les 15 meilleurs titres pop francophones de la semaine. 5e, Pierre Garnier, L'Horizon. Qui sera numéro 1? This Is et Théodora avait cette place la semaine dernière. Il l'avait récupérée à Charlotte Cardin. On n'a toujours pas entendu Charlotte Cardin. Elle va peut-être arriver dans les prochaines minutes. Elle va arriver dans les prochaines minutes. Mais est-ce qu'elle sera 4e ou 3e? Est-ce qu'elle sera sur le podium? Le match pour le podium, pour la 3e place, va se jouer entre Charlotte Cardin et Aurilla. Il y a une 4e, une 3e place. Révélation dans un instant sur Europe 2 Pop Radio.
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0: sera donc pas la première place pour This Is It Odora.
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0: Relégué sur la deuxième marche. D'ici Théodora, Mélodrama, deuxième. Voici ce que donne le podium. Troisième, Aurilla, Soirée Mondaine. Deuxième, D'ici Théodora. Et donc la première place pour un duo. C'est la première fois qu'ils arrivent aussi haut dans le classement. Bravo à Angèle et Justice qui récupèrent donc cette première place, cette pole position. What You Want est numéro 1 du Top France.
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On profite du week-end ensemble, bienvenue sur Europe 2 Pop Radio. Il est 14h, il y a Sia qui est là, Gimme Love et Ray, Where is my husband. En plein cœur de l'après-midi, c'est 30 minutes pop non-stop, Europe 2.

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0: 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Trinix, mais aussi, bah, le mieux c'est que je vous fasse écouter. Voici les trois titres, s'ils s'enchaînent dans n'importe quel ordre à partir

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0: Imagine Dragon sur Europe 2.
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0: 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Il faut du budget. 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Le nouveau Teddy Swims, qui est dingue. Et en prévision des vacances d'été, il nous fallait un titre de l'été. Trinix, Madame. 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
0: Voilà, d'ici c'était Odora, Mélodrama, c'est 30 minutes pop non-stop qui se poursuivent. 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
0: Absolument, c'est de retour lundi sur Europe 2 Pop Radio. Le triple mix pop Europe 2, l'occasion de repartir avec 10 000 euros cash. 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Avec notamment Trinix à l'intérieur. Je l'adore celui-là. Le nouveau son de Pierre Demar aussi.

et bienvenue sur Europe 2, les 16h. Avec Charlotte Cardin qui va débarquer. Oh, j'ai vu les images de son concert à Bercy, c'était vachement bien. J'étais un peu triste de paillettes, mais les images, c'était pas mal. Charlotte Cardin qui débarque, Madonna et puis Bruno Mars aussi.

J'adore le son de Charlotte Cardin à l'instant sur Europe 2 Pop Radio. Et vous restez avec nous pour la suite. Il y a Ed Sheeran qui débarque. Et puis Eminem aussi, un classique Pop Europe 2 comme on les aime. Et vous savez quoi? N'hésitez pas. Il y a la web radio aussi, un 100% classique avec que des classiques Pop Europe 2. N'hésitez pas, très bien. Et voici Ed Sheeran sur Europe 2 Pop Radio.

0: Et pour la suite, Taylor Swift qui arrive et Calvin Harris sur Europe 2.
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Vous êtes sur Europe de Pop Radio et si vous êtes en voiture, faites super gaffe avec le téléphone. J'ai vu que depuis vendredi, on pouvait avoir une suspension de permis si on utilisait le téléphone au volant. Oh là là. Vaut mieux écouter la radio, il n'y a pas de risque. Damien ou David pour la suite et puis Angèle et Justice maintenant.

0: va débarquer son nouveau avec un membre des One Direction, dit on Niall Horan. Miles Smith que j'ai reçu dans Europe de Lab. Le podcast à écouter d'urgence et les lives aussi qui sont vachement bien. Pour la suite, il y aura aussi Justin. Et Camilla Cabello qui arrive aussi sur Europe de Pop Radio.
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0: 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À l'instant, la connexion que j'adore de Vita et Julien Doré avec Vie en essai, 21e du top avec ses stars et Europe 2. On continue de remonter le classement des 30 meilleurs titres pop du moment. Si vous êtes ici, vous allez forcément écouter que des très bons sons. Et puis sachez que le top avec ses stars et Europe 2, c'est aussi évidemment à la télé avec les clips sur ses stars. Mickey, ça pique un peu quand même. Je l'adore ce son, vraiment. Il est trop mignon, il est trop frais. C'est 20e du top avec ses stars et Europe 2 cette semaine. Ça arrive, bougez pas.
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avec son titre Chanel, et à la place de numéro 18, une nouveauté que j'aime particulièrement. Elle s'appelle Auria. Ce titre-là va cartonner, j'en suis sûre. C'est Soirée mondaine et c'est ce qu'on écoute maintenant sur Europe 2.

Le son de Shakira avec Zou à l'instant sur Europe 2 Pop Radio, 11e du top avec ses stars et Europe 2. Shakira qui fait collaboration avec Zara Larsson. J'aime beaucoup l'idée. M Pokora qui débarque avec le titre quand même. Il

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Charlotte Cardin, elle était cette semaine à l'Accor Arena, elle a fait son Bercy, les images sont dingues, elles sont à retrouver sur ses réseaux. Charlotte Cardin, quatrième du top avec ses stars et Europe 2, à la place de numéro 3, c'est David Guetta, maintenant sur Europe 2.

0: Sympa, hein, les soirées comme ça là sur Europe 2 ensemble avec Cells au platine, c'est Europe 2 Mix.
1: C'est ça.
0: C'est votre émission du samedi soir. On fait la fête ensemble partout, partout en France. Il y a les podcasts aussi disponibles quand vous voulez. Europe 2 Mix et ici le samedi soir. C'est également sur Europe2.fr, sur l'application Europe 2 à tout moment.
1: C'est ça. Du coup, partout dans le monde même avec les podcasts.
0: Du lundi au dimanche, même les jours fériés. Il y a plein de jours fériés en ce moment. Donc,

0: Du coup, partout dans le monde même, ouais. Avec les podcasts.
1: Du lundi au dimanche, même les jours fériés. Il y a plein, ouais, de jours fériés en ce moment. Donc
0: salut, voilà. Tout le monde, ouais. Hola, ¿qué tal?
1: Cels.
0: Hi.
1: J'ai l'impression que tu nous prépares quelque chose là.
0: Ouais, hein, bah, de la musique, hein. Donc ouais. C'est encore mon boulot. Qu'est-ce qu'on va se mettre? Spiller pour les classiques, Groove Jet, ouais, le remix de Purple Disco Machine. Bien, il y aura aussi le nouveau Zerb avec Rita Ora. Sympa la collab. Ça s'appelle If It's Not Love. Okay. Il y aura aussi DJ DLG avec Night Moves et un Disclosure remixé par Rivo.
1: Et bon, on va se régaler avec tout ça. C'est Europe 2 Mix, bienvenue sur le nouvel Europe 2, Pop Radio.
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0: Mais que c'est bon tout ça là sur Europe 2. On passe la soirée ensemble, c'est Europe 2 Mix. C'est notre rendez-vous le samedi soir. Et le samedi soir, tradition, c'est quoi sur Europe 2?
1: L'ambiance.
0: La Java.
1: La fête.
0: La bomba. La bomba, ça se dit?
1: La bomba, pas
0: non.
1: Sûr.
0: La, ouais. La bamboche.
1: La bamboche,
0: voilà,
1: ouais.
0: C'est ça. Bon, Cels, au commande, comment ça va?
1: Bah bien.
2: T'es le plus heureux, toi, hein, j'ai l'impression.
1: Moi, je suis fort.
0: Hein? Bon, ouais. T'as quoi pour nous, là, sur Europe 2?
1: Le nouveau morceau d'Anima qui s'appelle Beautiful. Comme ouais. Toi, Juju, Beautiful. Il y aura six
2: on est tous les deux Beautiful. On a tous les deux mis des mocassins.
1: Ouais, mocassins, ouais. Petit pantalon.
0: Et sans ce con.
1: Ouais, ouais, c'est fou. Hein. Il y aura aussi, je peux continuer de parler?
0: Bien sûr.
1: Non Bob Sinclair, tout nouveau Bob Sinclair qui s'appelle I Can't Wait. Et Cobra aussi avec Ray Wright's End. C'est trop dur à dire.
0: On aime bien tout ça, on aime bien ton accent aussi, il n'y a pas de souci. C'est Europe 2 Mix toute la soirée et une bonne partie de la nuit sur le nouvel Europe 2 Pop Radio.
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0: Europe 2 Mix, quand même bien sympa. Hein. Les samedis soirs comme ça, on se régale. Ouais. Sales aux platines d'Europe 2.
1: Bah merci. Je le prends pour moi. Ouais, bah, on se régale parce que la musique est bonne.
0: Exactement, tu nous mets bien, cool. Tu sais y faire. Hein. C'est un métier. Hein.
1: Bah c'est ça. Bah, attends. Platiniste de père en fils. Je suis 14 générations.
0: Bon, on continue du coup. Qu'est-ce qu'on se passe là sur Europe 2?
1: À notre heure. Ça, c'est je pense le petit son de l'été.
0: Tu sais qu'on le passe en journée aussi hein, maintenant.
1: Ah ouais?
0: Oui.
1: La journée, je dors.
0: Mais c'est pour ça que je le dis.
1: Le morceau s'appelle Talk to You.
0: Ouais.
1: Franchement, je suis sûr que tout l'été, on va l'avoir.
0: Tube.
1: Et j'ai aucun problème avec ça. Je vous mets ça dans un instant. Il y aura aussi le nouveau Gorgon City avec Second Nature. Taylor Swift avec un remix de Chris Lake, Opalit.
0: Ok, très bon choix. Très belle sélection. C'est Europe 2 Mix toute la soirée sur le nouvel Europe de Pop Radio.

0: la nuit, hein, le week-end.
1: Ah ouais, mais mec,
0: franchement,
1: mais complètement. Ouais. Moi, ça fait 20 ans que je me dis ça.
0: Bon, en attendant, faites attention si vous êtes en voiture, faites pas n'importe quoi, on compte sur vous, on fait la fête sur Orange 2, soyez les bienvenus. Ouais. Bonne nouvelle, zéro pub sur Orange 2.
1: Ouais.
0: Et celle de platine.
1: Ouais. Moi.
0: Bon, on met quoi là?
1: Feder, tout nouveau morceau.
0: Allez,
1: Feder.
0: Oui.
1: Un Feder de Loubar.
0: Ah bon,
1: là, il a mis son perfecto.
0: Ah
1: Loubar,
0: oui, oui.
1: Versailles.
0: Je
1: un
0: vois
1: petit
0: de quoi
1: peu.
0: Tu parles.
1: Ouais, tu as cheveux plaqués,
0: ah,
1: un peu de pento et un beau perfecto en cuir sur le dos. Très stylé. Le morceau s'appelle Lotto. Il y aura aussi Zerbe avec Ty Dolla $5 pour Location et Regard avec Tainia pour Piece of Me.
0: Mais que c'est bon tout ça là. Europe de Mix, on profite à fond de notre samedi soir sur le nouvel Europe de Pop Radio.
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5: Europe 2 Mix, tous les samedis soirs on fait la fête, et si jamais comme nous vous n'avez pas envie d'attendre les samedis soirs pour faire la fête, sachez que les mix de Cels sont dispo en podcast quand vous voulez, europe2.fr, application
6: ouais.
5: Europe 2.
6: Sinon je peux venir chez vous, hein.
5: Ouais.
6: Non je déconne.
5: Ouais, tu vas faire un petit devis quand même. Bon Cels, là on est bien, là pour dire la vérité,
6: ouais.
5: Tu viens d'envoyer un message à ta chérie en lui disant que tu rentrerais plus tard que prévu.
6: Ouais.
5: Et elle t'a répondu par un pouce levé.
6: Ça sent pas bon. Ouais, souvent quand il y a.
5: Ça sent le sale dimanche.
6: Ouais, là c'est la sauce.
5: Bon, mais quand on enchaîne du coup là.
6: Avec Trina Kria, Save My Life. Justement, ça va bien me servir, Save My Life. Il y aura Trinix aussi avec Madame, DJ DLG avec Night Moves et Don Diablo pour attaquer.
5: C'est parfait tout ça là. Profitez bien. 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Il n'y a pas de pub sur le nouvel Europe 2. 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

0: avec le service numérique. Ouais. Hein, pour voir si c'est au point.
1: Ouais, je leur fais confiance.
0: Il n'y a pas de pub, on passe la soirée ensemble, une soirée qui est loin d'être terminée. De toute façon, Sales, tu réveilles à quelle heure?
1: Moi, 17.
0: Voilà. Donc t'es en forme. On se passe quoi là sur Europe 2?
1: Le morceau de Un Auteur qui s'appelle Talk to You. Celui-là, vous allez l'entendre partout. Vraiment, c'est trop cool. Il y aura aussi Gorgon City avec Second Nature. Odené de Fazo pour les nouveautés. On continue avec la nouveauté, My Temptation. Et pour attaquer, Benassi Bros avec Trena Kria comme Fly Away.
0: C'est exactement ce qu'on veut le samedi soir. Europe 2 Mix, amusez-vous bien. 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